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1: Notte di classica. Reinaldo Hahn, da première valse, invitation à la valse, valse première et deuxième, ninette, valse noble, valse cinquième et sixième. Pianista Cristina Riagno.